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2: Merci d'avoir choisi ECN ce matin à Alkirch et à Colmar.
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2: Allez, c'est mardi, il est 6h. On retrouve pour la suite Elton John, Britney Spears et LB One après vos infos. 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Retour de l'actu, bonjour.
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4: Bonjour, alors que la journée d'hier était la plus chaude de jamais enregistrée pour un mois de juin, la vigilance rouge canicule s'étend aujourd'hui à 5 nouveaux départements, le Calvados, l'Eure, la Manche, la Seine-Maritime et la Somme, soit un record de 54 départements au total. Une canicule qui dépasse en conséquence, deux enfants de 2 et 4 ans ont été retrouvés morts hier dans une voiture à Carpentras dans le Vaucluse. Du côté des EHPAD, le plan bleu pour s'organiser face à la hausse des températures a été déclenché. Enfin, des trains sont toujours supprimés à la SNCF pour risque de surchauffe et des examens du bac qui devait avoir lieu aujourd'hui encore dans certaines régions ont été reportés. Les suites de l'affaire Layana dans le Gers, le Premier ministre Sébastien Lecornu a reçu hier le pré-rapport administratif pointant une succession d'erreurs et d'inactions après le meurtre de la collégienne. Face au dysfonctionnement judiciaire, le gouvernement annonce trois mesures. Les actes d'enquête deviendront obligatoires dans les trois mois suivant une plainte pour viol sur mineur. L'information périscolaire des parents sera garantie et la réclusion à perpétuité sera requise pour les violeurs en série de mineurs. International, le Premier ministre britannique Keir Starmer a démissionné hier. Attaqué sur sa gauche comme sur sa droite, le dirigeant a été poussé vers la sortie après avoir échoué à mettre en œuvre ses promesses de changement de la campagne de 2024. Il a été jugé trop indécis et austère par une partie des Britanniques. Les choses ont bien avancé parallèlement hier en Suisse pour la première séance de pourparlers directs entre l'Iran et les États-Unis qui ont annoncé suspendre pour deux mois leurs sanctions visant le pétrole iranien. Les deux puissances se donnent désormais 60 jours pour sceller un accord définitif et pour mettre fin à la guerre au Moyen-Orient. Parmi les autres avancées, la création d'une cellule de gestion de crise pour le Liban et la réouverture sécurisée du détroit d'Ormuz. Enfin du football avec l'équipe de France qui s'est qualifiée pour les 16e de finale de la Coupe du Monde. Les Bleus se sont imposés 3-0 face à l'Irak hier à Philadelphie. Un match marqué par une interruption de plus de 2 heures en raison d'orages et d'une pluie diluvienne. Après 2 victoires en 2 matchs, les hommes de Didier Deschamps valident donc leur ticket avant d'affronter la Norvège. Coup d'envoi du match ce vendredi à 21h.
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5: Bonjour Eric. Aujourd'hui, la canicule poursuit son emprise sur l'ensemble du Haut-Rhin. Une masse d'air brûlante écrase la plaine alsacienne dans une atmosphère toujours aussi chaude. Ce matin, le ciel s'éveille clair sur l'ensemble du département. Le soleil brille dès le lever du jour. Cet après-midi, le soleil régnera sans partage. Le ciel restera d'un bleu éclatant. Et ce soir, la météo sera limpide dans une atmosphère encore chaude et lourde. Pour les températures, comptez ce matin entre 31 et 32 degrés à Colmar, Mulhouse, Ribeauvillé, Alkirch et cet après-midi entre 32, 35 voire 36 degrés à Cernay, Tann, Kingersheim, Saint-Louis et Huningue. Bon réveil à tous sur ECN avec Eric.
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0: Côté Océane, il y avait LB1 ce matin. Et on a aussi Dave et Tem, Offenbach, ainsi que Elton John et Britney Spears qui vont arriver. Nous sommes le mardi 23 juin 2026. Aujourd'hui, nous fêtons Audrey. Par ailleurs, le 23 juin 2017, il y a donc 9 ans, Louane était de retour avec un nouveau single qui s'appelait On était beau. Premier single extrait de son album Simplement, intitulé Louane, qui est sorti en novembre de la même année. Vous écouterez Elton et Britney donc dans quelques instants. Offenbach ou encore Dave et Tem, restez avec nous.
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Merci d'avoir choisi Océane. Bonjour, bonjour. Ne manquez pas Charlie Puth et Selena Gomez dans quelques instants. Il y aura Offenbach également ou encore Dave et Thames qui arrivent tout de suite. Ça s'appelle Rain Dance.

0: Excellente idée d'écouter Océane. Bon, la météo chez nous autour de Mulhouse, Colmar et partout en Alsace, c'est à venir. Tout comme d'ailleurs DJ Youssef qui va arriver. Il y a aussi Pierre Demar, Angèle, Roméo Elvis, votre horoscope. Et maintenant, on retrouve l'INSEE donc.
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2: Bonjour Eric, aujourd'hui la fournaise se prolonge sur l'ensemble du Haut-Rhin et du Bas-Rhin. L'Alsace s'éveille sous un ciel d'un bleu pur. Une masse d'air brûlante annonce une nouvelle journée caniculaire. Ce matin, le ciel est clair sur l'ensemble du département. Le soleil s'impose dès l'aube. Cet après-midi, le beau temps régnera sans partage avec un soleil qui rayonnera dans un ciel éclatant. Les températures s'envoleront jusqu'à 37 degrés. On n'oublie pas de bien s'hydrater. On se protège surtout les personnes âgées et les jeunes enfants. Et ce soir, la chaleur persistera pour les températures entre 30 et 32 degrés ce matin à Sainte-Marie-aux-Mines, Fastat, Kingersheim, Sossheim et cet après-midi entre 32, 36 voire 37 degrés à Mulhouse, Colmar et à Ribeauvillé. Bon réveil sur Océane.
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0: Excellent début de mardi avec ECN. Vous écouterez Angèle et Roméo Elvis tout à l'heure. On vous passe Martin Solveig également. Et puis avant de vous reparler de la Summer Night White Party au Casino Barrière de Blotzheim qui tient le samedi 4 juillet, on retrouve votre horoscope également.
1: Bonjour à tous, l'horoscope de ce mardi 23 juin, on commence avec les béliers. Vous avez besoin de vous organiser pour avancer. Les taureaux, soyez plus honnêtes avec vos proches et vos amis. Gémeaux, très bonne journée, vous avez la pêche et ça va durer. Les cancers, vous serez de très bonne humeur aujourd'hui. Lion, vous avez besoin de prendre un peu de recul. Les vierges, vous êtes un peu trop émotifs, ça vous joue des tours. Les balances, vous aurez de bonnes surprises financières aujourd'hui. Les scorpions, vous éprouvez quelques petits moments de solitude. Les sagittaires, votre santé et votre morale sont au beau fixe. Les

0: Capricorne, concentrez-vous dans votre travail afin d'avancer. Les Verseaux, une bonne nouvelle vous attend aujourd'hui. Et puis les Poissons, vous allez vivre de belles émotions.
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0: Passe en famille, frères et sœurs, Angèle et Roméo Elvis, bien sûr. C'était sur le premier album d'Angèle qui s'appelait Brawl. On va également retrouver tout à l'heure et après les infos de 7h justé. Tandis que pour nous porter jusqu'à leur pile, il y a Martin Solveig. Et puis la Summer Night White Party du Casino Barrière de Blotzheim revient samedi 4 juillet. Dress code blanc, évidemment. DJ Leader et DJ Mike seront au platine. Hip-hop, R&B, disco, latino, clubbing, voilà pour le programme. Habillez-vous en blanc, parking gratuit et réservé sur casino-blotzheim.com. Et je vous ai pas dit le mieux, l'entrée est gratuite. Non, non, ouais, vous réservez simplement vos invitations en fait, hein, c'est gratuit. Summer Night White Party le 4 juillet en Islande, j'espère que vous aussi. Voici Martin Solveig sur ECN.
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2: À Aizing, à Mulhouse, à Colmar, vous débutez votre journée avec ECN.
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2: Et vous écouterez Holly Brune ou encore Justé pour la suite, tandis que maintenant il y a les infos.
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2: Allez, retour de l'actu, il est 7h.
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5: Bonjour, plusieurs records de chaleur, tout moins confondus, ont été battus hier et ça continue aujourd'hui. Une vague de chaleur exceptionnelle qui se poursuit avec 54 départements en vigilance rouge à la canicule et 35 en vigilance orange, soit plus de 90% de la population française exposée à des chaleurs extrêmes. Une canicule qui fait des victimes, deux enfants de 2 et 4 ans ont été retrouvés morts hier dans une voiture à Carpentras dans le Vaucluse. Du côté des EHPAD, le plan bleu pour s'organiser face à la hausse des températures a été déclenché. Enfin, les trains sont toujours annulés aujourd'hui. Et puis l'immense majorité des bacheliers passeront leurs oraux à l'horaire prévu, selon le ministre de l'Éducation, Édouard Geffray, qui rassure par rapport à cette vague de chaleur. Les suites de l'affaire Layana dans le Gers, le Premier ministre Sébastien Lecornu a reçu le pré-rapport administratif pointant une succession d'erreurs et d'inactions après le meurtre de la collégienne. Plusieurs mesures sont d'ores et déjà annoncées alors que le réexamen en urgence de 70 000 plaintes pour violences sur mineurs produit ses premiers effets. Selon le ministre de la Justice, Gérald Darmanin, 1243 gardes à vue ont été menées en une semaine. Une procédure exceptionnelle qui a déjà conduit à l'incarcération de 134 personnes pour violences sexuelles. L'historien résistant Marc Bloch fait son entrée au Panthéon aujourd'hui. Assassiné par les nazis, l'homme de gauche dont la classe politique se dispute, l'héritage rejoint le monument dédié aux grandes figures de l'histoire de France. Le président Emmanuel Macron souhaite célébrer un homme des Lumières entré dans l'armée des ombres. Des avancées en Suisse pour la première séance de pourparlers directs entre l'Iran et les États-Unis qui ont annoncé suspendre pour 2 mois leurs sanctions visant le pétrole iranien. Les deux puissances se donnent 60 jours désormais pour sceller un accord définitif et pour mettre fin à la guerre au Moyen-Orient. Parmi les autres avancées, la création d'une cellule de gestion de crise pour le Liban et la réouverture sécurisée du détroit d'Hormuz. Enfin, du sport avec du football et l'équipe de France qui s'est qualifiée pour les 16e de finale de la Coupe du Monde. Les Bleus se sont imposés facilement, 3-0 face à l'Irak hier. Un match marqué par une interruption de plus de 2 heures à cause des orages et de la pluie diluvienne. Après 2 victoires en 2 matchs, les hommes de Didier Deschamps valident donc leur ticket. Ils affronteront la Norvège vendredi, coup d'envoi du match à 21h.
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6: Bonjour Eric. Aujourd'hui, la canicule poursuit son emprise sur l'ensemble du Haut-Rhin. Une masse d'air brûlante écrase la plaine alsacienne dans une atmosphère toujours aussi chaude. Ce matin, le ciel s'éveille clair sur l'ensemble du département. Le soleil brille dès le lever du jour. Cet après-midi, le soleil régnera sans partage. Le ciel restera d'un bleu éclatant. Et ce soir, la météo sera limpide dans une atmosphère encore chaude et lourde. Pour les températures, comptez ce matin entre 31 et 32 degrés à Colmar, Mulhouse, Ribeauvillé, Alkirch et cet après-midi entre 32, 35 voire 36 degrés à Cernay, Tann, Kingersheim, Saint-Louis et Huningue. Bon réveil à tous sur ECN avec Eric.
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0: The Lighthouse sur OCN. On enchaîne aussi avec Bob Sinclair, Beyoncé, Olly Brune à venir. Et en ce mardi 23 juin 2026, nous fêtons Audrey. Par ailleurs, le 23 juin 1991, il y a 35 ans, c'était la sortie du premier Sonic. À l'époque, Sega cherche à concurrencer Nintendo en lançant une mascotte qui va faire de l'ombre à Mario. Et pour se mesurer à un plombier italien qui lance des carapaces de tortue, évidemment, quoi de plus logique que de créer un hérisson bleu qui court très vite en ramassant des anneaux dorés, hein? Ça me semble logique. Bon, en tout cas, voilà, Sonic a 35 ans aujourd'hui, c'était en 1991. Pour la suite, Beyoncé, Bob Sinclair et Olly Brune, vous êtes sur ECN.
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0: ce matin, Oli Brune, évidemment sur OCN, c'est Fairy Game. Et si on écoutait que Black pour les prochaines minutes, et si on écoutait Guy de Besbar, et si on retrouvait la météo, si on vous passait Bob Sinclair aussi, j'ai que de bonnes idées. En plus, il y a Beyoncé qui va arriver également, et c'est l'un de ses plus gros tubes, c'est une belle balade qui arrive tout de suite sur OCN.
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0: En Alsace, quand vous écoutez Que Black et Guy de Besbar, vous êtes sûrement sur OCN. Et c'est vrai aussi pour Lumberjack, par exemple, ou encore Justin Wellington et Pedro Capo qui arrivent. Mais tout de suite, c'est Lindsay qui nous parle du temps qu'il fait.
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2: Bonjour Eric, aujourd'hui la fournaise se prolonge sur l'ensemble du Haut-Rhin et du Bas-Rhin. L'Alsace s'éveille sous un ciel d'un bleu pur. Une masse d'air brûlante annonce une nouvelle journée caniculaire. Ce matin, le ciel est clair sur l'ensemble du département. Le soleil s'impose dès l'aube. Cet après-midi, le beau temps régnera sans partage avec un soleil qui rayonnera dans un ciel éclatant. Les températures s'envoleront jusqu'à 37 degrés. On n'oublie pas de bien s'hydrater. On se protège surtout les personnes âgées et les jeunes enfants. Et ce soir, la chaleur persistera pour les températures entre 30 et 32 degrés ce matin à Sainte-Marie-aux-Mines, Fastat, Kingersheim, Sossheim, et cet après-midi entre 32, 36 voire 37 degrés à Mulhouse, Colmar et à Ribeauvillé. Bon réveil sur OCN.
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0: Now That You're Gone, c'est le nom de ce titre que je viens de vous passer, de Lumberjack. Vous écoutez OCN ce matin, bienvenue. Dizzy's et Théodora, mais c'est pour les prochaines minutes. Maroon 5, Justin Wellington également. 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Voici Dizzy, Théodora, Maroon 5 et Justin Wellington sur ECN.
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0: This Is avec Théodora, c'est l'un des gros tubes qui ont marqué cette première moitié de l'année 2026. Bon, Maluma à venir, également on parlera de foot bien sûr puisqu'on suit la Coupe du Monde de très très près sur OCN, mais en attendant, place à votre horoscope.
1: Bonjour à tous, l'horoscope de ce mardi 23 juin, on commence avec les béliers. Vous avez besoin de vous organiser pour avancer. Les taureaux, soyez plus honnêtes avec vos proches et vos amis. Gémeaux, très bonne journée, vous avez la pêche et ça va durer. Les cancers, vous serez de très bonne humeur aujourd'hui. Lion, vous avez besoin de prendre un peu de recul. Les vierges, vous êtes un peu trop émotifs, ça vous joue des tours. Les balances, vous aurez de bonnes surprises financières aujourd'hui. Les scorpions, vous éprouvez quelques petits moments de solitude. Les sagittaires, votre santé et votre morale sont au beau fixe. Les capricornes, concentrez-vous dans votre travail afin d'avancer. Les verseaux, une bonne nouvelle vous attend aujourd'hui. Et puis les poissons, vous allez vivre de belles émotions.
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0: Recuerdo. Ce matin, pour débuter votre mardi, il y avait, bien sûr, Maluma sur OCN. De l'autre côté, les infos de 8h, vous allez retrouver également Naïka et Anastasia. Et puis en attendant, on va retrouver notre rendez-vous consacré à la Coupe du Monde, comme chaque matin à 7h06 sur OCN. On parle foot.
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1: Bonjour à toutes et à tous, on débute avec la victoire nette de l'équipe de France face à l'Irak 3-0 hier soir pour la deuxième journée de la phase de groupe. Les Français ont pris le contrôle des opérations dès la 14e minute de jeu grâce à une frappe pure du gauche de Kylian Mbappé. Le meilleur buteur tricolore de l'histoire a même inscrit un doublé à la 54e, puis Ousmane Dembélé a parachevé le succès des Bleus à la 66e minute de jeu. Une rencontre marquée par une interruption de plus de 2 heures à cause d'un orage qui était annoncé sur Philadelphie et des pluies diluviennes qui se sont écoulées, mais pas de quoi perturber les Bleus qui ont donc validé leur billet pour les 16e de finale de la compétition. Et grâce à ces 2 victoires en 2 matchs, le dernier match de poule ce sera face à la Norvège vendredi à 21h. Des Norvégiens qui s'appuient sur leur buteur Erling Haaland, le joueur de Manchester City, a lui aussi inscrit un doublé pour permettre à sa nation de battre le Sénégal 3-2 cette nuit. Pedersen est l'autre buteur norvégien face à un doublé d'Ismail Assar pour les Sénégalais. Conséquence, la Norvège rejoint la France en 16e de finale. Le Sénégal et l'Irak sont éliminés sans espoir de terminer parmi les meilleurs 3e de poule. Ils s'affronteront pour du beurre vendredi. Et c'est un duel à distance qui s'enclenche entre Kylian Mbappé et Léo Messi. Le génie argentin a permis au champion du monde en titre de l'emporter 2-0 face à l'Autriche hier à Arlington. Un succès qui qualifie les Argentins en 16e de finale, mais couronne surtout Léo Messi, meilleur buteur de tous les temps en Coupe du Monde avec ses 17e et 18e buts dans une phase finale de Coupe du Monde. Avec son doublé de la nuit, Mbappé rejoint Klose à 16 buts. Les deux vont se surveiller à distance pour ce record, alors que Léo Messi a inscrit les 5 buts marqués par l'Argentine dans la compétition depuis le début de cette compétition. Et puis dernier match de la nuit, l'Algérie a repris des couleurs en renversant la Jordanie 2-1 grâce à Ben Bouali et Gouiri. Et ce mardi, 4 matchs au programme: Portugal-Ouzbékistan à 19h, Angleterre-Ghana à 22h, Panama-Croatie à 1h et Colombie-Congo à 4h. Et bon anniversaire à Zinedine Zidane, 54 ans aujourd'hui. Très belle journée de foot.
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3: Il est 8h, vous allez écouter Anastasia, Naïka, Givion s'y arrive aussi, mais tout de suite ce sont les infos.
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3: Il est 8h, bonjour.
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5: Bonjour, les températures restent élevées. La vague de chaleur exceptionnelle se poursuit ce mardi avec 54 départements en vigilance rouge à la canicule et 35 en vigilance orange, soit plus de 90% de la population française toujours exposée ce mardi à des chaleurs extrêmes. Et puis une vingtaine de décès par noyade enregistrés depuis samedi en France. L'annonce a été faite ce matin par la ministre des Sports et de la Jeunesse, Marina Ferrari. Face à la canicule exceptionnelle qui touche le pays, elle appelle à la plus grande vigilance et déconseille la baignade dans les zones non surveillées. À l'école, le ministre de l'Éducation Édouard Geffray, lui, se veut rassurant. Malgré la canicule, l'immense majorité des bacheliers passeront leurs oraux à l'horaire prévu. Après l'affaire Layana dans le Gers, le Premier ministre Sébastien Lecornu a reçu le pré-rapport administratif qui pointe une succession d'erreurs et d'inactions après le meurtre de la collégienne. Plusieurs mesures sont annoncées alors que le réexamen en urgence de 70 000 plaintes pour violences sur mineurs produit ses premiers effets. Selon le ministre de la Justice, Gérald Darmanin, 1243 gardes à vue ont été menées en une semaine. Une procédure exceptionnelle qui doit se poursuivre jusqu'au 14 juillet et qui a déjà conduit à l'incarcération de 134 personnes pour violences sexuelles. L'historien résistant Marc Bloch fait son entrée au Panthéon aujourd'hui. Assassiné par les nazis, l'homme de gauche dont la classe politique se dispute l'héritage va rejoindre le monument dédié aux grandes figures de l'histoire de France. Le président Emmanuel Macron souhaite célébrer un homme des Lumières entré dans l'armée des ombres selon l'Élysée. Des progrès en Suisse pour la séance de pourparlers directs entre l'Iran et les États-Unis qui ont annoncé suspendre pour 2 mois leurs sanctions visant le pétrole iranien. Les deux puissances se donnent maintenant 60 jours pour sceller un accord définitif et mettre fin à la guerre au Moyen-Orient. Parmi les avancées concrètes, la création d'une cellule de gestion de crise pour le Liban et la réouverture sécurisée du détroit d'Ormuz. Enfin, il fallait rester éveillé tard pour voir la fin du match. Hier, l'équipe de France de football qualifiée pour les 16e de finale. Les Bleus se sont imposés 3-0 face à l'Irak. Le match a été marqué par une interruption de plus de 2 heures à cause de la pluie. Les hommes de Didier Deschamps ont désormais rendez-vous vendredi avec la Norvège, tandis que l'Algérie a renversé et éliminé la Jordanie 2-1.
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6: Bonjour Eric, aujourd'hui la canicule poursuit son emprise sur l'ensemble du Haut-Rhin. Une masse d'air brûlante écrase la plaine alsacienne dans une atmosphère toujours aussi chaude. Ce matin, le ciel s'éveille clair sur l'ensemble du département, le soleil brille dès le lever du jour. Cet après-midi, le soleil régnera sans partage, le ciel restera d'un bleu éclatant et ce soir, la météo sera limpide dans une atmosphère encore chaude et lourde. Pour les températures, comptez ce matin entre 31 et 32 degrés à Colmar, Mulhouse, Ribeauvillé, Alkirch et cet après-midi entre 32, 35 voire 36 degrés à Cernay, Tann, Kingersheim, Saint-Louis et Huningue. Bon réveil à tous sur ECN avec Eric.
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0: débute avec ECN et débute plutôt bien, pas vrai, avec Naïka et puis Giveon, Anastasia, ce sera pour les prochaines minutes également sur ECN. Nous sommes le mardi 23 juin 2026 et nous fêtons Audrey par ailleurs aujourd'hui en ce 23 juin. C'est l'anniversaire de Duffy qui fête ses 42 ans, la chanteuse Duffy. Zinedine Zidane a 54 ans et puis c'est aussi l'anniversaire de Yann Tiersen. Alors Yann Tiersen, il a 56 ans et c'est bien sûr lui qui a composé la musique d'Amélie Poulain. Pour la suite, Giveon et puis Anastasia, vous êtes sur ECN.
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0: Big Iveon sur OCN. Bon, Nassim, c'est pour la suite. On vous passe également, par exemple, Corneille avec Aya Nakamura. Bon réveil en notre compagnie et bon courage sur la route du boulot. Dans l'immédiat, c'est votre programme télé.
1: Le programme télé. Et on va commencer avec ce soir sur TF1 Koh-Lanta. Sur France 2, Marc Bloch, l'entrée au Panthéon ce 23 juin 2026. 82 ans après son assassinat par la Gestapo en 44, l'historien résistant Marc Bloch entre au Panthéon accompagné de son épouse, née Vidal. Décidée par le président de la République, cette panthéonisation honore l'œuvre, l'enseignement et le courage d'un éminent savant qui a renouvelé en profondeur l'historiographie française, notamment, et fut aussi un grand résistant qui a donné sa vie pour que la France redevienne libre. Eh bien, France Télévisions mobilise ses équipes pour faire vivre aux Français cette cérémonie nationale présidée par le président de la République, raconter, célébrer Marc Bloch et mettre en lumière son héritage qui rappelle à toutes les générations que comprendre et interroger l'histoire est une exigence pour éclairer le présent et s'inscrire dans les valeurs républicaines. France 3, les bois assassins sur Canal+, les braises, M6, la Coupe du Monde, Portugal, Ouzbékistan, W9, Hallyday par David, TFX Le Boulet, et enfin sur T18, Mon Inconnu, c'est avec François Civil. Voilà, je vous laisse sur votre show et par avance, une belle soirée devant votre télévision.
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0: In Her Car. Il y avait Nassim sur OCN. On va aussi écouter Bormin. Ou encore Corneille avec Aya Nakamura. Et les infos reviennent également tout à l'heure. Et puisqu'on parle d'Aya Nakamura et qu'on va vous la passer, vous savez qu'elle sera aux Eurockéennes de Belfort, Aya Nakamura, aux côtés notamment de The Offspring. Orelsan, Ben Harper, Feu Chatterton, Alonso ou encore Moziman. 60 concerts, 4 jours de dinguerie sur la presqu'île du Malzosie, évidemment, en plein air. 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Et pour la suite, il y aura donc Aya Nakamura accompagnée de Corneille. Et on retrouve également Bormin et la météo.
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0: 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Pour la suite, Bormin, Skinny Days, Rocco Hunt, et puis maintenant, voici votre météo sur ECN, on est avec Lindsay.
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2: Bonjour Eric, aujourd'hui la fournaise se prolonge sur l'ensemble du Haut-Rhin et du Bas-Rhin. L'Alsace s'éveille sous un ciel d'un bleu pur. Une masse d'air brûlante annonce une nouvelle journée caniculaire. Ce matin, le ciel est clair sur l'ensemble du département. Le soleil s'impose dès l'aube. Cet après-midi, le beau temps régnera sans partage avec un soleil qui rayonnera dans un ciel éclatant. Les températures s'envoleront jusqu'à 37 degrés. On n'oublie pas de bien s'hydrater. On se protège surtout les personnes âgées et les jeunes enfants. Et ce soir, la chaleur persistera pour les températures entre 30 et 32 degrés ce matin à Sainte-Marie-aux-Mines, Fastat, Kingersheim, Sossheim et cet après-midi entre 32, 36 voire 37 degrés à Mulhouse, Colmar et à Ribeauvillé. Bon réveil sur ECN.
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0: Lola Indigo avec Rocco Hunt à l'instant sur ECN, et puis Bruno Mars ou encore Saint Harrison dans quelques instants, c'est à venir. Et puis avant 9h, on parlera foot aussi, on parle de la Coupe du Monde bien sûr. Mais en attendant, c'est votre horoscope sur ECN.
1: Bonjour à tous, l'horoscope de ce mardi 23 juin, on commence avec les béliers. Vous avez besoin de vous organiser pour avancer. Les taureaux, soyez plus honnêtes avec vos proches et vos amis. Gémeaux, très bonne journée, vous avez la pêche et ça va durer. Les cancers, vous serez de très bonne humeur aujourd'hui. Lion, vous avez besoin de prendre un peu de recul. Les vierges, vous êtes un peu trop émotifs, ça vous joue des tours. Les balances, vous aurez de bonnes surprises financières aujourd'hui. Les scorpions, vous éprouvez quelques petits moments de solitude. Les sagittaires, votre santé et votre morale sont au beau fixe. Les capricornes, concentrez-vous dans votre travail afin d'avancer. Les verseaux, une bonne nouvelle vous attend aujourd'hui. Et puis les poissons, vous allez vivre de belles émotions.
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0: y avait Bruno sur OCN, bien sûr, ce matin, c'est Bruno Mars. Et de l'autre côté, les infos de 9h vont couvrir Lady Gaga avec Doechii. Il y aura également Billy Ocean, ainsi que Sound of Legend. Mais avant toute chose, place à l'actu de la Coupe du Monde sur OCN.
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5: Bonjour à toutes et à tous, on débute avec la victoire nette de l'équipe de France face à l'Irak 3-0 hier soir pour la deuxième journée de la phase de groupe. Les Français ont pris le contrôle des opérations dès la 14e minute de jeu grâce à une frappe pure du gauche de Kylian Mbappé. Le meilleur buteur tricolore de l'histoire a même inscrit un doublé à la 54e, puis Ousmane Dembélé a parachevé le succès des Bleus à la 66e minute de jeu. Une rencontre marquée par une interruption de plus de 2 heures à cause d'un orage qui était annoncé sur Philadelphie et des pluies diluviennes qui se sont écoulés, mais pas de quoi perturber les Bleus qui ont donc validé leur billet pour les 16e de finale de la compétition. Et grâce à ces 2 victoires en 2 matchs, le dernier match de poule, ce sera face à la Norvège vendredi à 21h. Des Norvégiens qui s'appuient sur leur buteur Erling Haaland, le joueur de Manchester City, a lui aussi inscrit un doublé pour permettre à sa nation de battre le Sénégal 3-2 cette nuit. Pedersen est l'autre buteur norvégien face à un doublé d'Ismail Assar pour les Sénégalais. Conséquence, la Norvège rejoint la France en 16e de finale. Le Sénégal et l'Irak sont éliminés sans espoir de terminer parmi les meilleurs 3e de poule. Ils s'affronteront pour du beurre vendredi. Et c'est un duel à distance qui s'enclenche entre Kylian Mbappé et Léo Messi. Le génie argentin a permis au champion du monde en titre de l'emporter 2-0 face à l'Autriche hier à Arlington. Un succès qui qualifie les Argentins en 16e de finale. Mais couronne surtout Léo Messi, meilleur buteur de tous les temps en Coupe du Monde avec ses 17e et 18e buts dans une phase finale de Coupe du Monde. Avec son doublé de la nuit, Mbappé rejoint Klose à 16 buts. Les deux vont se surveiller à distance pour ce record, alors que Léo Messi a inscrit les 5 buts marqués par l'Argentine dans la compétition depuis le début de cette compétition. Et puis, dernier match de la nuit, l'Algérie a repris des couleurs en renversant la Jordanie 2-1 grâce à Ben Bouali et Gouiri. Et ce mardi, 4 matchs au programme, Portugal-Ouzbékistan à 19h, Angleterre-Ghana à 22h, Panama-Croatie à 1h et Colombie-Congo à 4h. Et bon anniversaire à Zinedine Zidane, 54 ans aujourd'hui. Très belle journée de foot.
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0: Lady Gaga et Doechi, Billy Ocean, Sound of Legends, c'est la suite. Mais avant toute chose, place aux infos, il est 9h. Bonjour.
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0: Bonjour, la France en surchauffe et des températures exceptionnelles attendues encore aujourd'hui après les records d'hier. 54 départements restent en vigilance rouge à la canicule et 35 en vigilance orange. Plus de 90% de la population française est exposée à des chaleurs extrêmes ce mardi. Et puis, attention, une vingtaine de décès par noyade enregistrés depuis samedi en France. C'est l'annonce qui a été faite ce matin par la ministre des Sports et de la Jeunesse, Marina Ferrari. Face à la canicule exceptionnelle qui touche le pays, elle appelle à la plus grande vigilance et déconseille fortement la baignade dans les zones non surveillées. À l'école, le ministre de l'Éducation nationale, Édouard Geffray, se veut rassurant. Malgré la canicule, l'immense majorité des bacheliers passeront bien leurs oraux à l'horaire prévu. Après l'affaire Liana dans le Gers, le premier ministre Sébastien Lecornu, qui a reçu le pré-rapport administratif, pointe une succession d'erreurs et d'inactions après le meurtre de la collégienne. Plusieurs mesures sont donc annoncées alors que le réexamen en urgence de 70 000 plaintes pour violences sur mineurs produit ses premiers effets. Selon le ministre de la Justice, Gérald Darmanin, 1243 gardes à vue ont été menées en une semaine. Une procédure exceptionnelle qui doit durer jusqu'au 14 juillet et qui a conduit à l'incarcération de 134 personnes pour violences sexuelles. L'événement aura lieu ce soir. L'historien résistant Marc Bloch va faire son entrée au Panthéon. Assassiné par les nazis, l'homme de gauche dont la classe politique se dispute l'héritage va rejoindre le monument dédié aux grandes figures de l'histoire de France. Le président Emmanuel Macron souhaite célébrer un homme des Lumières entré dans l'armée des ombres selon l'Élysée. Des avancées en Suisse pour la première séance de pourparlers direct entre l'Iran et les États-Unis. Les Américains ont annoncé suspendre pour deux mois leurs sanctions visant le pétrole iranien. Les deux puissances sont désormais 60 jours pour sceller un accord définitif et mettre fin à la guerre au Moyen-Orient. Parmi les autres avancées, la création d'une cellule de gestion de crise pour le Liban et la réouverture du sécurisé du détroit d'Ormuz qui devrait être administré par le Liban. Enfin, l'équipe de France de football s'est qualifiée pour les 16e de finale de la Coupe du Monde. Les Bleus se sont imposés 3-0 face à l'Irak. Un match marqué par une interruption de plus de 2 heures et qui s'est terminé très tard. Les hommes de Didier Deschamps ont désormais rendez-vous vendredi avec la Norvège. Et puis dans les autres matchs, l'Algérie a renversé et éliminé la Jordanie 2-1.
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2: Bonjour Eric. Aujourd'hui, la canicule poursuit son emprise sur l'ensemble du Haut-Rhin. Une masse d'air brûlante écrase la plaine alsacienne dans une atmosphère toujours aussi chaude. Ce matin, le ciel s'éveille clair sur l'ensemble du département. Le soleil brille dès le lever du jour. Cet après-midi, le soleil régnera sans partage. Le ciel restera d'un bleu éclatant. Et ce soir, la météo sera limpide dans une atmosphère encore chaude et lourde. Pour les températures, comptez ce matin entre 31 et 32 degrés à Colmar, Mulhouse, Ribeauvillé, Alkirch et cet après-midi entre 32, 35 voire 36 degrés à Cernay, Tann, Kingersheim, Saint-Louis et Huningue. Bon réveil à tous sur ECN avec Eric.
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0: La BO du Diable s'habille en Prada 2 sur OCN, c'est Lady Gaga avec Doechi. Et on retrouve également Sound of Legend, Kaelin Soltani ou encore Billy Ocean pour la suite. Nous sommes le mardi 23 juin 2026 aujourd'hui. Et nous fêtons Audrey. Par ailleurs, un 23 juin comme aujourd'hui, mais en 2014, c'était la sortie de l'album Blonde d'Alizé. Alors Révolution, Alizé qu'on avait toujours connu brune apparaît blonde pour célébrer toutes celles qui partagent cette couleur de cheveux. Brigitte Bardot, Catherine Deneuve, Madonna ou encore Marilyn Monroe. Qu'il s'agisse de leur couleur d'origine ou souvent pas d'ailleurs. Et on rappelle qu'Alizé viendra fêter ses 25 ans, même plus de 25 ans de carrière maintenant, à Strasbourg en concert le 26 septembre prochain. Voici Sound of Legend des Billy Ocean sur OCN.
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Colin Soltani sur OCN ce matin. Et à venir, vous retrouverez Coldplay, Beyoncé et David Guetta. Tandis que le parc des eaux vives de Huningue vous donne rendez-vous. C'est Happy Day et ça se passe très bientôt. Allez, ça se rapproche tranquillement. Happy Day, une journée.

0: espère vous y voir. Évidemment, voilà, ça s'appelle Happy Day. On continue sur ECN avec Coldplay, Beyoncé. Maintenant, c'est David Guetta.
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0: En Alsace, il n'y a que CN pour vous repasser ce grand tube de Beyoncé et Coldplay. Et BTS, c'est pour la suite. Il y aura DJ Hamida avec Rimka également. On a même rendez-vous avec la Coupe du Monde. On parlera foot. Après, la météo avec Lindsay.
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2: Bonjour Eric, aujourd'hui la fournaise se prolonge sur l'ensemble du Haut-Rhin et du Bas-Rhin. L'Alsace s'éveille sous un ciel d'un bleu pur. Une masse d'air brûlante annonce une nouvelle journée caniculaire. Ce matin, le ciel est clair sur l'ensemble du département. Le soleil s'impose dès l'aube. Cet après-midi, le beau temps régnera sans partage avec un soleil qui rayonnera dans un ciel éclatant. Les températures s'envoleront jusqu'à 37 degrés. On n'oublie pas de bien s'hydrater. On se protège, surtout les personnes âgées et les jeunes enfants. Et ce soir, la chaleur persistera pour les températures entre 30 et 32 degrés ce matin à Sainte-Marie-aux-Mines, Fastat, Kingersheim, Sossheim, et cet après-midi entre 32, 36 voire 37 degrés à Mulhouse, Colmar et à Ribeauvillé. Bon réveil sur ECN.
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0: Océane, restez avec nous. Il y avait DJ Hamida. Océane et BTS à l'instant. Et pour la suite, DJ Hamida avec Rimka. Sabrina Carpenter aussi. Et puis avant de vous parler également de ce propriétaire malheureux qui, depuis des années et des années, ne peut pas accéder à son logement. Et vous expliquer pourquoi est-ce qu'il ne peut pas accéder à son logement. C'est assez inattendu et surprenant. Ça se passe pas chez nous, hein, c'est dans le nord de la France. Voici le rendez-vous avec la Coupe du Monde.
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4: Bonjour à toutes et à tous, on débute avec la victoire nette de l'équipe de France face à l'Irak 3-0 hier soir pour la deuxième journée de la phase de groupe. Les Français

0: ont pris le contrôle des opérations dans la 14e minute de jeu grâce à une frappe pure du gauche de Kylian Mbappé. Le meilleur buteur tricolore de l'histoire a même inscrit un doublé à la 54e. Puis Ousmane Dembélé a parachevé le succès des Bleus à la 66e minute de jeu. Une rencontre marquée par une interruption de plus de 2 heures à cause d'un orage qui était annoncé sur Philadelphie et des pluies diluviennes qui se sont écoulées, mais pas de quoi perturber les Bleus qui ont donc validé leur billet pour les 16e de finale de la compétition. Et grâce à ces 2 victoires en 2 matchs, le dernier match de poule, ce sera face à la Norvège vendredi à 21h. Des Norvégiens qui s'appuient sur leur buteur Erling Haaland, le joueur de Manchester City, a lui aussi inscrit un doublé pour permettre à sa nation de battre le Sénégal 3-2 cette nuit. Pedersen est l'autre buteur norvégien face à un doublé d'Ismail Assar pour les Sénégalais. Conséquence, la Norvège rejoint la France en 16e de finale. Le Sénégal et l'Irak sont éliminés sans espoir de terminer parmi les meilleurs 3e de poule. Ils s'affronteront pour du beurre vendredi. Et c'est un duel à distance qui s'enclenche entre Kylian Mbappé et Léo Messi. Le génie argent Argentin a permis aux champions du monde en titre de l'emporter 2-0 face à l'Autriche hier à Arlington. Un succès qui qualifie les Argentins en 16e de finale, mais couronne surtout Léo Messi, meilleur buteur de tous les temps en Coupe du Monde avec ses 17e et 18e buts dans une phase finale de Coupe du Monde. Avec son doublé de la nuit, Mbappé rejoint Klose à 16 buts. Les deux vont se surveiller à distance pour ce record, alors que Léo Messi a inscrit les 5 buts marqués par l'Argentine dans la compétition depuis le début de cette compétition. Et puis dernier match de la nuit, l'Algérie a repris des couleurs en renversant la Jordanie 2-1 grâce à Ben Bouali et Gouiri. Et ce mardi, 4 matchs au programme, Portugal-Ouzbékistan à 19h, Angleterre-Ghana à 22h, Panama-Croatie à 1h et Colombie-Congo à 4h. Et bon anniversaire à Zinedine Zidane, 54 ans aujourd'hui. Très belle journée de foot.
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0: Voilà.
1: Vous êtes sur OCN ce matin, il y avait DJ Hamida avec Rimka. Sabrina Carpenter arrive aussi. Naturellement, je vous souhaite de passer une excellente journée. Si d'aventure la journée n'est pas à la hauteur de vos espérances, dites-vous que ça pourrait être pire, car en effet, ouais, ça peut toujours être pire. Par exemple, un propriétaire du nord de la France, en 2021, a découvert que son appartement était sous-scellé après l'arrestation de son locataire. À l'intérieur, les enquêteurs trouvent des explosifs artisanaux, du matériel de fabrication et des produits chimiques dangereux. Et depuis, eh bien, il ne peut pas récupérer son logement. Malgré ses démarches auprès de la justice, de la préfecture et de plusieurs avocats, les scellés restent en place depuis 2021 tant que l'enquête n'est pas terminée. Résultat, il continue à payer les charges et son crédit sans percevoir de loyer, puisqu'évidemment il ne peut plus le louer maintenant, ni pouvoir vendre son logement. Il estime son préjudice à plusieurs dizaines de milliers d'euros. On espère qu'il finira par obtenir gain de cause, parce que ça vous pourrit une vie quand même. Pour la suite, Sabrina Carpenter, l'horoscope également. Je vous souhaite une excellente journée. C'était Eric, je vous dis à demain sur OCN. Salut.
2: Bonjour à tous, l'horoscope de ce mardi 23 juin, on commence avec les béliers. Vous avez besoin de vous organiser pour avancer. Les taureaux, soyez plus honnêtes avec vos proches et vos amis. Gémeaux, très bonne journée, vous avez la pêche et ça va durer. Les cancers, vous serez de très bonne humeur aujourd'hui. Lion, vous avez besoin de prendre un peu de recul. Les vierges, vous êtes un peu trop émotifs, ça vous joue des tours. Les balances, vous aurez de bonnes surprises financières aujourd'hui. Les scorpions, vous éprouvez quelques petits moments de solitude. Les sagittaires, votre santé et votre morale sont au beau fixe. Les capricornes, concentrez-vous dans votre travail afin d'avancer. Les verseaux, une bonne nouvelle vous attend aujourd'hui. Et puis les poissons, vous allez vivre de belles émotions.
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2: Bel après-midi sur ECN en Alsace, il est midi.
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2: Nani First Class arrive dans un instant avec Making Waves. Tout de suite, l'actu de ce 23 juin.
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4: Bonjour à tous. Le Premier ministre Sébastien Lecornu fait état de 40 morts par noyade en France depuis le 18 juin. Une prise de parole en ouverture de la cellule interministérielle de crise qui a débuté à Matignon. Cette cellule doit aborder plusieurs scénarios possibles pour cette vague de chaleur, notamment celui d'une canicule qui se prolonge. Les responsables vont aussi discuter de la pollution, des risques d'incendie et d'orage, mais aussi parler de ce qui pourrait être mis en œuvre l'année prochaine. Rappelons que 54 départements sont en vigilance rouge canicule aujourd'hui, 35 en orange. Des records de température ont été battus hier et ils devraient l'être à nouveau aujourd'hui. Le gouvernement a prononcé des premières sanctions après la présentation d'un rapport rédigé suite à la mort de la jeune Liana dans le Gers. Une magistrate et deux gendarmes ont été sanctionnés pour leur manquement. L'urgence n'a pas été prise en compte selon les auteurs de ce rapport. Perte de temps et absence de suivi de la procédure ont notamment été mises en avant. Par ailleurs, ce matin, le ministre de la Justice, Gérald Darmanin, estime que nous n'avons pas su protéger cette petite fille. Il promet donc un choc numérique au ministère de la Justice avec un passage au zéro papier d'ici 6 mois. Au Moyen-Orient, au moins 36 navires de matières premières ont franchi le détroit d'Ormuz hier, selon les données de la plateforme Kepler. C'est la première fois qu'autant de bateaux empruntent le passage maritime depuis le début de la guerre en Iran. Ce trafic reste toutefois loin des 120 navires qui transitaient chaque jour par le détroit avant le conflit. L'équipe de France s'est qualifiée pour les 16e de finale de la Coupe du Monde de football. Les Bleus se sont imposés 3-0 cette nuit face à l'Irak. Une rencontre interrompue durant 2 heures à cause des orages. Dans les autres rencontres, la Norvège s'est aussi qualifiée dans le groupe des Bleus en battant le Sénégal 3-2. L'Argentine, elle, s'est imposée 2-0. Enfin, l'Algérie s'est imposée 2-1 face à la Jordanie. À suivre ce soir, Portugal, Ouzbékistan et Angleterre, Ghana. Et puis Aretha Franklin l'avait élevée au rang de plus grand producteur de disques de tous les temps. L'américain Clive Davis est décédé hier.
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5: Bonjour Charlotte. Cet après-midi, le ciel restera clair sur l'ensemble du département avec un beau soleil. Attention toutefois, du côté de Colmar ou bien encore de Ribeauvillée, ça risque de péter avec des risques d'orage. Le mercure atteindra des valeurs caniculaires pouvant grimper jusqu'à 37 degrés. On n'oublie pas de bien s'hydrater aujourd'hui. Et surtout, on reste au frais. Ce soir, le calme régnera sous un ciel limpide. Demain matin, mercredi, la canicule restera bien installée. Côté température, cet après-midi, entre 34 et 37 degrés à Kingersheim, Sossheim, Mulhouse et Colmar, et ce soir entre 27 et 29 degrés, voire 30 degrés à Saint-Louis, Alkirch, Tann et Cernay. Bon appétit sur ECN avec Charlotte.
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0: Orelsan avec Ailleurs sur ECN, The Best Music. Bienvenue à tous, c'est Charlotte et alors moi je ne suis pas ailleurs mais bien ici pour vous accompagner cet après-midi sur ECN. Beaucoup de choses au programme de cette émission, des cadeaux évidemment, vos invites pour les Eurokéennes de Belfort, on va parler d'une Summer Night Wake Party aussi, ou encore d'entrée pour Sigoland. Ça vous tente tout ça? Bah restez avec moi, on en parlera ensemble. Il va y avoir des hits aussi, David Guetta, Rihanna qui arrive avec Fuse That Chic, mais pour l'heure, on fait un point Coupe du Monde de football sur ECN.
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4: Bonjour à toutes et à tous, on débute avec la victoire nette de l'équipe de France face à l'Irak 3-0 hier soir pour la deuxième journée de la phase de groupe. Les Français ont pris le contrôle des opérations dès la 14e minute de jeu grâce à une frappe pure du gauche de Kylian Mbappé. Le meilleur buteur tricolore de l'histoire a même inscrit un doublé à la 54e, puis Ousmane Dembélé a parachevé le succès des Bleus à la 66e minute de jeu. Une rencontre marquée par une interruption de plus de 2 heures à cause d'un orage qui était annoncé sur Philadelphie et des pluies diluviennes qui se sont écoulées. Mais pas de quoi perturber les Bleus qui ont donc validé leur billet pour les 16e de finale de la compétition. Et grâce à ces deux victoires en deux matchs, le dernier match de poule ce sera face à la Norvège vendredi à 21h. Des Norvégiens qui s'appuient sur leur buteur Erling Haaland, le joueur de Manchester City, a lui aussi inscrit un doublé pour permettre à sa nation de battre le Sénégal 3-2 cette nuit. Pedersen est l'autre buteur norvégien face à un doublé d'Ismail Assar pour les Sénégalais. Conséquence, la Norvège rejoint la France en 16e de finale. Le Sénégal et l'Irak sont éliminés sans espoir de terminé parmi les meilleurs troisièmes de poule. Ils s'affronteront pour du beurre vendredi. Et c'est un duel à distance qui s'enclenche entre Kylian Mbappé et Léo Messi. Le génie argentin a permis au champion du monde en titre de l'emporter 2-0 face à l'Autriche hier à Arlington. Un succès qui qualifie les Argentins en 16e de finale, mais couronne surtout Léo Messi, meilleur buteur de tous les temps en Coupe du Monde avec ses 17e et 18e buts dans une phase finale de Coupe du Monde. Avec son doublé de la nuit, Mbappé rejoint Klose à 16 buts. Les deux vont se surveiller à distance pour ce record, alors que Léo Messi a inscrit les 5 buts marqués par l'Argentine dans la compétition depuis le début de cette compétition. Et puis dernier match de la nuit, l'Algérie a repris des couleurs en renversant la Jordanie 2-1 grâce à Ben Bouali et Gouiri. Et ce mardi, 4 matchs au programme, Portugal-Ouzbékistan à 19h, Angleterre-Ghana à 22h, Panama-Croatie à 1h et Colombie-Congo à 4h. Et bon anniversaire à Zinedine Zidane, 54 ans aujourd'hui. Très belle journée de foot.
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0: Le DJ David Guetta avec Rihanna, c'était Who's That Chick sur ECN, The Best Music. Et à l'origine, la chanson, eh bien, elle n'était pas destinée à devenir un single classique. Non, elle avait été créée dans le cadre d'une campagne publicitaire mondiale pour une marque de chips. Le succès de la collab entre David Guetta et Rihanna a cependant dépassé le cadre publicitaire. La chanson, elle a tellement plu au public que le titre a finalement été commercialisé. Voilà, vous savez tout. Allez, on continue ensemble avec une nouveauté dans un instant, Léonie Calum Scott avec Stay. Et puis on écoutera aussi Singila sur ECN.
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0: sublime cette collab, la Léonie Callum Scott, nouveauté sur ECN, c'était Stay. On va retrouver César, Kendrick Lamar dans un instant. Soul King arrive avec Suavemente. Tout de suite, c'est la météo en Alsace avec l'INSEE sur ECN.
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2: Bonjour Charlotte, cet après-midi le soleil dominera sans partage l'ensemble du département, le ciel restera d'un bleu éclatant et le mercure flirtera avec les 37 degrés. On n'oublie pas de bien s'hydrater et surtout on se protège, on reste au frais. Une vigilance toute particulière s'impose pour les personnes sensibles à la chaleur, pour les personnes âgées et les plus petits. Ce soir la touffeur persistera. Demain matin mercredi, la fournaise se maintiendra avec toujours une canicule. Pour les températures, comptez cet après-midi entre 34 et 37 degrés à Huningue, Saint-Louis, Fastat et Mulhouse. Et ce soir, entre 27 et 30 degrés à Sainte-Marie-aux-Mines, Tannes et Colmar. Belle journée à tous sur ECN avec Charlotte.

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C'est avec Kendrick Lamar sur ECN, The Best Music. Et si on parlait tout de suite? 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Allez, on poursuit ensemble avec un duo de filles, Madonna Sabrina Carpenter sur ECN, The Best Music. 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

0: un titre collector sur ECN, c'était les Fugees à l'instant. 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Allez, on poursuit avec Ashake et DJ Snake tout de suite sur ECN, The Best Music.
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2: Bel après-midi en Alsace, il est 13h.
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2: Calvin Harris et Jazzy arrivent dans un instant sur ECN. Tout de suite à l'actu de ce 23 juin.
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4: Bonjour à tous. 40 personnes sont mortes par noyade en France depuis le début de la vague de chaleur le 18 juin, selon le Premier ministre Sébastien Lecornu ce matin. Il préside en ce moment une réunion interministérielle de crise sur la canicule. Elle doit aborder plusieurs scénarios possibles pour cette vague de chaleur, notamment celui d'une canicule qui se prolonge. Rappelons que 54 départements sont en vigilance rouge canicule ce mardi et 35 en orange. Des records de température ont été battus hier et il devrait l'être à nouveau aujourd'hui. La nuit dernière a été la plus chaude enregistrée dans l'Hexagone depuis 1947 selon Météo France. Justice, la Cour d'appel de Paris rejette la demande de réouverture d'une enquête sur des accusations de viol visant Luc Besson. Des accusations portées par l'actrice Sonne Van Roy. Le réalisateur avait déjà bénéficié d'un non-lieu dans cette affaire. L'actrice compte se pourvoir en cassation. Le ministre de la Justice, Gérald Darmanin, lui a promis un choc numérique au ministère de la Justice avec un passage au zéro papier d'ici 6 mois. C'est une réponse structurelle à des difficultés qui existent partout, selon lui. Une déclaration au lendemain d'un rapport sur les dysfonctionnements révélés par la mort de Liana dans le Gers, qui a conduit à plusieurs sanctions. L'Iran refuse l'accès à ce stade d'inspecteurs nucléaires de l'AEIA à ses sites clés bombardés. Cela constitue un nouveau point d'achoppement dans le règlement du conflit au Moyen-Orient, malgré de premiers pourparlers avec les États-Unis jugés satisfaisants par les deux parties. Sport et football, l'équipe de France s'est qualifiée pour les 16e de finale de la Coupe du Monde de football. Les Bleus se sont imposés 3-0 cette nuit face à l'Irak. Une rencontre interrompue durant 2 heures à cause des orages. Dans les autres rencontres, la Norvège s'est aussi qualifiée dans le groupe des Bleus en battant le Sénégal 3-2. L'Argentine, elle, s'est imposée 2-0. Enfin, l'Algérie s'est imposée 2-1 face à la Jordanie. À suivre ce soir, Portugal, Ouzbékistan et Angleterre, Ghana.
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5: Bonjour Charlotte. Cet après-midi, le ciel restera clair sur l'ensemble du département avec un beau soleil. Attention toutefois, du côté de Colmar ou bien encore de Ribeauvillée, ça risque de péter avec des risques d'orage. Le mercure atteindra des valeurs caniculaires pouvant grimper jusqu'à 37 degrés. On n'oublie pas de bien s'hydrater aujourd'hui. Et surtout, on reste au frais. Ce soir, le calme régnera sous un ciel limpide. Demain matin, mercredi, la canicule restera bien installée. Côté température, cet après-midi, entre 34 et 37 degrés à Kingersheim, Sosheim, Mulhouse et Colmar, et ce soir entre 27 et 29 degrés, voire 30 degrés à Saint-Louis, Alkirch, Tannes et Cernay. Bon appétit sur ECN avec Charlotte.
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0: C'est la belle Ariana Grande qu'on vient d'écouter sur ECN, The Best Music. Et on va parler tout de suite d'un bon plan, le parc des eaux vives de Huning, qui vous donne rendez-vous pour le Happy Day. Ça va se passer le samedi 4 juillet de 10h à 18h. Une journée festive au bord de l'eau avec baptême de raft, animation pour les enfants, food truck, restauration et ambiance DJ aussi. L'entrée est libre. L'événement est organisé par la ville de Huning en partenariat avec ECN. On poursuit ensemble cet après-midi avec une nouveauté, c'est Hypaton qu'on écoute maintenant avec Slide sur ECN, The Best Music.
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0: très bon mardi avec Josie sur ECN, The Best Music. 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Allez, on poursuit ensemble sur ECN avec Sound of Legend qui arrive dans un instant avec San Francisco.
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0: dans ce mardi ensemble sur ECN, The Best Music. On va retrouver Lumberjack dans un instant. Neige arrive avec Maudit. Juste avant, c'est la météo en Alsace et c'est avec l'INSEE sur ECN.
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2: Bonjour Charlotte, cet après-midi le soleil dominera sans partage l'ensemble du département, le ciel restera d'un bleu éclatant et le mercure flirtera avec les 37 degrés. On n'oublie pas de bien s'hydrater et surtout on se protège, on reste au frais. Une vigilance toute particulière s'impose pour les personnes sensibles à la chaleur, pour les personnes âgées et les plus petits. Ce soir la touffeur persistera. Demain matin mercredi, la fournaise se maintiendra avec toujours une canicule. Pour les températures, comptez cet après-midi entre 34 et 37 degrés à Huningue, Saint-Louis, Fastat et Mulhouse. Et ce soir, entre 27 et 30 degrés à Sainte-Marie-aux-Mines, Tannes et Colmar. Belle journée à tous sur ECN avec Charlotte.
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Merci de passer ce mardi à l'écoute de CN, The Best Music. 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Allez, pendant que vous le faites, nous on poursuit avec un titre collector, celui de Sherif Alouna. On écoute Il avait les mots sur ECN.

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0: Bel après-midi avec ECN, The Best Music. Un mardi là qui va se terminer pour moi, mais que vous allez pouvoir continuer à l'écoute d'ECN, bien évidemment. On va se donner rendez-vous demain, dès midi, pour une nouvelle après-midi qu'on passera ensemble. Là, on se laisse avec Usher, Nicki Minaj, et puis évidemment, notre chronique Coupe du Monde de football. Des bisous, bel après-midi et à demain sur ECN.
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1: Bonjour à toutes et à tous, on débute avec la victoire nette de l'équipe de France face à l'Irak 3-0 hier soir pour la deuxième journée de la phase de groupe. Les Français ont pris le contrôle des opérations dès la 14e minute de jeu grâce à une frappe pure du gauche de Kylian Mbappé. Le meilleur buteur tricolore de l'histoire a même inscrit un doublé à la 54e, puis Ousmane Dembélé a parachevé le succès des Bleus à la 66e minute de jeu. Une rencontre marquée par une interruption de plus de 2 heures à cause d'un orage qui était annoncé sur Philadelphie et des pluies diluviennes qui se sont écoulées. Mais pas de quoi perturber les Bleus qui ont donc validé leur billet pour les 16e de finale de la compétition. Et grâce à ces 2 victoires en 2 matchs, le dernier match de poule ce sera face à la Norvège vendredi à 21h. Des Norvégiens qui s'appuient sur leur buteur Erling Haaland, le joueur de Manchester City, a lui aussi inscrit un doublé pour permettre à sa nation de battre le Sénégal 3-2 cette nuit. Pedersen est l'autre buteur norvégien face à un doublé d'Ismail Assar pour les Sénégalais. Conséquence, la Norvège rejoint la France en 16e de finale. Le Sénégal et l'Irak sont éliminés sans espoir de terminer parmi les meilleurs 3e de poule. Ils s'affronteront pour du beurre vendredi. Et c'est un duel à distance qui s'enclenche entre Kylian Mbappé et Léo Messi. Le génie argentin a permis aux champions du monde en titre de l'emporter 2-0 face à l'Autriche hier à Arlington. Un succès qui qualifie les Argentins en 16e de finale, mais couronne surtout Léo Messi, meilleur buteur de tous les temps en Coupe du Monde avec ses 17e et 18e buts dans une phase finale de Coupe du Monde. Avec son doublé de la nuit, Mbappé rejoint Klose à 16 buts. Les deux vont se surveiller à distance pour se record, alors que Léo Messi a inscrit les 5 buts marqués par l'Argentine dans la compétition depuis le début de cette compétition. Et puis dernier match de la nuit, l'Algérie a repris des couleurs en renversant la Jordanie 2-1 grâce à Ben Bouali et Gouiri. Et ce mardi, 4 matchs au programme, Portugal-Ouzbékistan à 19h, Angleterre-Ghana à 22h, Panama-Croatie à 1h et Colombie-Congo à 4h. Et bon anniversaire à Zinedine Zidane, 54 ans aujourd'hui. Très belle journée de foot.
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2: Il est tout juste 16h, bienvenue sur ECN.
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2: Mardi 23 juin, bienvenue sur ECN, The Best Music en Alsace avec Sola. Pour commencer l'heure, Henri PFR.
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2: Votre météo avec l'INSEE juste après les infos sur ECN.
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5: Bonjour à tous. La France a connu sa nuit la plus chaude jamais enregistrée depuis 79 ans avec 21,6 degrés. Le dernier record daté du 25 juillet 2019 avec 21,4 degrés. Seul 1,2% de la planète a connu une température plus chaude que celle de la France. En réaction, le Premier ministre a activé le niveau 2 du plan Orsan face à cette canicule afin de renforcer la coordination du système de santé. Ce dispositif permet de soutenir les hôpitaux, le SAMU et la médecine de ville en cas de tension durable. Les agences régionales de santé peuvent ainsi organiser la montée en charge des services, adapter les capacités et mobiliser les personnels. De son côté, Éric Ciotti et son groupe UDR ont déposé une proposition de loi pour rendre obligatoire la climatisation dans les établissements scolaires et de santé en déclarant que la France devait se moderniser et protéger les plus fragiles. La Tour Eiffel, elle aussi, s'adapte aux fortes chaleurs. L'exploitant du monument a annoncé la fermeture à 16h cet après-midi au lieu de minuit 45. En politique, Bruno Le Maire entretient le doute sur une candidature à la présidentielle de 2027. L'ancien ministre de l'économie affirme qu'il annoncera sa décision en octobre et critique le manque de vision du bloc central tout en affirmant vouloir continuer à défendre ses idées. Du sport et du cyclisme, malgré sa chute sur le Tour Auvergne-Rhône-Alpes, Paul Sexas sera bien au départ du Tour de France le 4 juillet prochain. À seulement 19 ans, le jeune Français devrait devenir le plus jeune coureur engagé sur la Grande Boucle, et ce depuis 1937. Côté football, malgré une longue interruption en plein match pour cause d'orage, la France s'est imposée 3-0 hier face à l'Irak et est donc déjà qualifiée pour les 16e de finale, avant même de jouer le match de vendredi face à la Norvège. Et des rencontres justement aujourd'hui à suivre, à 19h, Portugal-Ouzbékistan, avant que l'Angleterre n'affronte le Ghana à 22h.
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6: Bonjour Irvine. Ce soir, le ciel restera limpide sur l'ensemble du département. Le mercure entamera une lente décrue à la faveur du couchant. Demain matin, mercredi, la canicule se maintiendra avec un ciel clair, un soleil éclatant. On pense toujours à bien s'hydrater. Demain après-midi, le soleil dominera largement dans un ciel lumineux avec toujours un beau soleil. La chaleur sera bien ancrée sur la région. Côté température, entre 29 et 30 degrés. Demain matin, à Colmar, Mulhouse et Kingersheim, et demain après-midi entre 32 et 35 degrés à Tannes, Cernay et Saint-Louis.
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1: Sergi Baka, remise en question avec L2B. Bon après-midi sur ECN. À l'ombre, au bureau climatisé, j'espère. Petit ventilateur, la petite bouteille d'eau histoire de faire passer cette chaleur. Bon courage, bienvenue sur ECN Alsace avec Neige pour la suite Maudit. Et puis Rihanna et Calvin Harris tout de suite sur ECN dans l'Afterwork Alsace. Un classique We Found Love, welcome.

0: Les NSYNC pour les souvenirs sur UCN. C'était Better Place. Les amis, j'ai des cadeaux pour vous cet après-midi. Vos invitations pour le film événement de la semaine. Si vous voulez aussi aller chercher de la fraîcheur du côté des salles obscures, ça sort demain. Des mignons et des monstres. Place à gagner tout de suite. Envoyez ECN ciné par SMS au 7 11 12. Bonne chance à tous. Kanye West arrive. Silver Night, c'est le remix. Ça se passe sur ECN. Bon après-midi.
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0: This is la peste, Théodora. C'était à l'instant Mélodrama sur UCN. Il est chez nous, Alex Dacosta, pour la suite Solta au beat. À venir aussi Wiz, The MC, Show Me Love, après votre météo en Alsace. On retrouve tout de suite l'INSEE sur UCN.
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2: Bonjour Irvine, ce soir le ciel restera limpide sur l'ensemble du département, le vent sera quasi absent et la chaleur accumulée se prolongera tard dans la soirée. Demain matin, mercredi, la canicule sera bel et bien de retour avec un ciel clair sur l'ensemble de la plaine alsacienne. Demain après-midi, la canicule s'atténuera très légèrement dans un ciel toujours lumineux, des températures assez hautes. Concernant

0: foot forcément. L'actu du mondial tout de suite sur UCN. Et avant 17h, Maluma, bienvenue.
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1: Bonjour à toutes et à tous, on débute avec la victoire nette de l'équipe de France face à l'Irak 3-0 hier soir pour la deuxième journée de la phase de groupe. Les Français ont pris le contrôle des opérations dès la 14e minute de jeu grâce à une frappe pure du gauche de Kylian Mbappé. Le meilleur buteur tricolore de l'histoire a même inscrit un doublé à la 54e, puis Ousmane Dembélé a parachevé le succès des Bleus à la 66e minute de jeu. Une rencontre marquée par une interruption de plus de 2 heures à cause d'un orage qui était annoncé sur Philadelphie et des pluies diluviennes qui se sont écoulé, mais pas de quoi perturber les Bleus qui ont donc validé leur billet pour les 16e de finale de la compétition. Et grâce à ces 2 victoires en 2 matchs, le dernier match de poule ce sera face à la Norvège vendredi à 21h. Des Norvégiens qui s'appuient sur leur buteur Erling Haaland, le joueur de Manchester City, a lui aussi inscrit un doublé pour permettre à sa nation de battre le Sénégal 3-2 cette nuit. Pedersen est l'autre buteur norvégien face à un doublé d'Ismail Assar pour les Sénégalais. Conséquence, la Norvège rejoint la France en 16e de finale. Le Sénégal et l'Irak sont éliminés sans espoir de terminer parmi les meilleurs 3e de poule. Ils s'affronteront pour du beurre vendredi. Et c'est un duel à distance qui s'enclenche entre Kylian Mbappé et Léo Messi. Le génie argentin a permis au champion du monde en titre de l'emporter 2-0 face à l'Autriche hier à Arlington. Un succès qui qualifie les Argentins en 16e de finale, mais couronne surtout Léo Messi, meilleur buteur de tous les temps en Coupe du Monde avec ses 17e et 18e buts dans une phase finale de Coupe du Monde. Avec son doublé de la nuit, Mbappé rejoint Klose à 16 buts. Les deux vont se surveiller à distance pour ce record, alors que Léo Messi a inscrit les 5 buts marqués par l'Argentine dans la compétition depuis le début de cette compétition. Et puis dernier match de la nuit, l'Algérie a repris des couleurs en renversant la Jordanie 2-1 grâce à Ben Bouali et Gouiri. Et ce mardi, 4 matchs au programme, Portugal-Ouzbékistan à 19h, Angleterre-Ghana à 22h, Panama-Croatie à 1h et Colombie-Congo à 4h. Et bon anniversaire à Zinedine Zidane, 54 ans aujourd'hui. Très belle journée de foot.
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2: Il fait toujours très chaud, il est 17h, bienvenue sur ECN.
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2: 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Pour finir la journée, Naïka, One Track Mind pour ceux qui sortent du boulot. Bienvenue sur UCN. La météo juste après les infos.
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4: Bonsoir à tous. Météo France a placé 58 départements en vigilance rouge pour demain, soit 4 de plus qu'aujourd'hui. Le Nord, le Pas-de-Calais, la Somme et l'Aisne rejoignent donc les zones les plus exposées. Et par ailleurs, 31 départements restent en vigilance orange. Le pays a d'ailleurs connu sa nuit la plus chaude jamais enregistrée depuis 79 ans avec 21,6 degrés. Et le Premier ministre, en réaction, a activé le niveau 2 du plan Orsan face à la canicule afin de renforcer la coordination du système de santé. Un dispositif qui permet de soutenir les hôpitaux, le SAMU et la médecine de ville en cas de tension durable. Les agences régionales de santé peuvent ainsi organiser la montée en charge des services, adapter les capacités et mobiliser les personnels. De son côté, Éric Ciotti et son groupe UDR ont déposé une proposition de loi pour rendre obligatoire la climatisation dans les établissements scolaires et de santé, en déclarant que la France doit se moderniser et protéger les plus fragiles. Mais cette forte utilisation de la climatisation augmente la consommation d'électricité et donc le tarif, tandis que la production nucléaire et éolienne recule. La tour Eiffel s'adapte aussi aux fortes chaleurs. L'exploitant du monument a annoncé la fermeture dès 16h cet après-midi, contre minuit 45 normalement. Et en politique, Bruno Le Maire entretient le doute sur une candidature à la présidentielle de 2027. L'ancien ministre de l'économie a affirmé qu'il annoncera sa démission en octobre et critique le manque de vision du bloc central, tout en affirmant vouloir continuer à défendre ses idées. En cyclisme, malgré sa chute sur le Tour Auvergne-Rhône-Alpes, Paul Sexas sera bien au départ du Tour de France le 4 juillet prochain. Et côté football, malgré une longue interruption en plein match pour cause d'orage, la France s'est imposée 3 buts à 0 hier face à l'Irak et est donc déjà qualifiée pour les 16e de finale. À suivre ce soir, Portugal, Ouzbékistan et Angleterre-Ghana.
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5: Bonjour Irvine. Ce soir, le ciel restera limpide sur l'ensemble du département. Le mercure entamera une lente décrue à la faveur du couchant. Demain matin, mercredi, la canicule se maintiendra avec un ciel clair, un soleil éclatant. On pense toujours à bien s'hydrater. Demain après-midi, le soleil dominera largement dans un ciel lumineux avec toujours un beau soleil. La chaleur sera bien ancrée sur la région. Côté température, entre 29 et 30 degrés. Demain matin, à Colmar, Mulhouse et Kingersheim, et demain après-midi entre 32 et 35 degrés à Tannes, Cernay et Saint-Louis.
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Libre comme l'air. Bah de l'air, c'est ce qu'il nous faut là en ce moment. Hein. DJ Sam, l'artiste à l'instant sur UCN. Bienvenue. Comment ça va les amis? On va prendre du bon temps du côté de Sigoland pendant ces vacances d'été. 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Invite à gagner juste après Charles et Eddie. Oda Lie to You, c'est un classique, ça passe bien en voiture avec la clim bien sûr. Bon courage.

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0: bienvenue sur ECN In Her Car. C'était à l'instant Nassim, ECN de Best Music, premier sur les bons plans, avec Sigoland qui vous accueille cet été. 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Paul Russell se prépare à l'effort Ben et Borming aussi dans le coin avec Skinny Days. Ce sera Boys Don't Cry sur ECN.
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0: Allez Forben sur UCN, From Disco to Disco. Excellente fin de journée sur UCN, The Best Music avec Hot Pulse. À découvrir Kiss Me, nouveauté UCN, le plein de soleil avec Rocco Hunt également. Ce sera Caramello, on est bien, on est en détente sur UCN. Tout de suite la météo. Météo avec l'INSEE sur UCN Alsace.
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2: Bonjour Irvine, ce soir le ciel restera limpide sur l'ensemble du département, le vent sera quasi absent et la chaleur accumulée se prolongera tard dans la soirée. Demain matin, mercredi, la canicule sera bel et bien de retour avec un ciel clair sur l'ensemble de la plaine alsacienne. Demain après-midi, la canicule s'atténuera très légèrement dans un ciel toujours lumineux, des températures assez hautes. Concernant les températures de demain matin, il fera entre 29 et 30 degrés à Sossheim, Fastat et Colmar, et demain après-midi, entre 30 et 33 degrés à Strasbourg, Ribeauvillé, Cernay et Mulhouse. Belle fin de journée à tous sur ECN avec Irvine.
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0: Hot Pulse, Kiss Me sur UCN. Bruno Mars était ce week-end en France. Il continue sa tournée The Romantic Tour. Bruno Mars qui termine l'heure avec aussi les Black Eyed Peas avant 18h. Et maintenant, on s'intéresse à l'actu de la Coupe du Monde sur UCN.
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4: Bonjour à toutes et à tous, on débute avec la victoire nette de l'équipe de France face à l'Irak 3-0 hier soir pour la deuxième journée de la phase de groupe. Les Français ont pris le contrôle des opérations dès la 14e minute de jeu grâce à une frappe pure du gauche de Kylian Mbappé. Le meilleur buteur tricolore de l'histoire a même inscrit un doublé à la 54e, puis Ousmane Dembélé a parachevé le succès des Bleus à la 66e minute de jeu. Une rencontre marquée par une interruption de plus de 2 heures à cause d'un orage qui était annoncé sur Philadelphie et des pluies diluviennes qui se sont écoulé, mais pas de quoi perturber les Bleus qui ont donc validé leur billet pour les 16e de finale de la compétition. Et grâce à ces deux victoires en 2 matchs,

0: dernier match de poule, ce sera face à la Norvège vendredi à 21h. Des Norvégiens qui s'appuient sur leur buteur Erling Haaland, le joueur de Manchester City, a lui aussi inscrit un doublé pour permettre à sa nation de battre le Sénégal 3-2 cette nuit. Pedersen est l'autre buteur norvégien face à un doublé d'Ismail Assar pour les Sénégalais. Conséquence, la Norvège rejoint la France en 16e de finale. Le Sénégal et l'Irak sont éliminés sans espoir de terminer parmi les meilleurs 3e de poule. Ils s'affronteront pour du beurre vendredi. Et c'est un duel à distance qui s'enclenche entre Kylian Mbappé et Léo Messi. Le génie argentin a permis aux champions du monde en titre de l'emporter 2-0 face à l'Autriche hier à Arlington. Un succès qui qualifie les Argentins en 16e de finale, mais couronne surtout Léo Messi, meilleur buteur de tous les temps en Coupe du Monde avec ses 17e et 18e buts dans une phase finale de Coupe du Monde. Avec son doublé de la nuit, Mbappé rejoint Klose à 16 buts. Les deux vont se surveiller à distance pour ce record, alors que Léo Messi a inscrit les 5 buts marqués par l'Argentine dans la compétition depuis le début de cette compétition. Et puis dernier match de la nuit, l'Algérie a repris des couleurs en renversant la Jordanie 2-1 grâce à Ben Bouali et Gouiri. Et ce mardi, 4 matchs au programme, Portugal-Ouzbékistan à 19h, Angleterre-Ghana à 22h, Panama-Croatie à 1h et Colombie-Congo à 4h. Et bon anniversaire à Zinedine Zidane, 54 ans aujourd'hui. Très belle journée de foot.
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2: 18h, bonne soirée.
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2: On sort ensemble du boulot avec Carole G, Lady Gaga également qui arrive. Après la météo en Alsace et l'actu.
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4: Bonsoir à tous. 4 départements rejoignent les 54 premiers placés en vigilance rouge pour demain. Il s'agit du Nord, du Pas-de-Calais, de la Somme et de l'Aisne. Et par ailleurs, 31 départements restent en vigilance orange. La France, qui a d'ailleurs connu sa nuit la plus chaude jamais enregistrée depuis 79 ans, avec 21,6 degrés. Le dernier record daté de 2019 avec 21,4. Sébastien Lecornu, en réaction, a activé le niveau 2 du plan Orsan face à la canicule afin de renforcer la coordination du système de santé. Ce dispositif permet de soutenir les hôpitaux, le SAMU et la médecine de ville en cas de tension durable. Dans le même temps, le Premier ministre a annoncé que la proposition de loi contre les violences sexistes et sexuelles sera examinée à l'Assemblée nationale à l'automne. Ce texte, qui comporte 78 mesures, sera étudié en commission en septembre, puis en séance début octobre. On poursuit avec l'historien et résistant Marc Bloch, qui est entré au Panthéon aujourd'hui à l'initiative du président Emmanuel Macron. Auteur de L'étrange défaite, il est régulièrement cité par des responsables politiques de tous bords. Et justement, en politique, Bruno Le Maire entretient le doute sur une candidature à la présidentielle de 2027. L'ancien ministre de l'économie affirme qu'il annoncera sa décision en octobre et critique le manque de vision du Bloc central, tout en affirmant vouloir continuer à défendre ses idées. En cyclisme, malgré sa chute sur le Tour Auvergne-Rhône-Alpes, Paul Sexas sera bien au départ du Tour de France le 4 juillet prochain. C'est son équipe qui l'a annoncé. Et puis en football, la France s'est imposée 3-0 hier face à l'Irak et est donc déjà qualifiée pour les 16e de finale avant même de jouer le match vendredi face à la Norvège. Et ce soir, deux rencontres sont au programme avec le Portugal face à l'Ouzbékistan à 19h et à 22h, l'Angleterre défiera le Ghana.
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5: Bonjour Irvine. Ce soir, le ciel restera limpide sur l'ensemble du département. Le mercure entamera une lente décrue à la faveur du couchant. Demain matin, mercredi, la canicule se maintiendra avec un ciel clair, un soleil éclatant. On pense toujours à bien s'hydrater. Demain après-midi, le soleil dominera largement dans un ciel lumineux avec toujours un beau soleil. La chaleur sera bien ancrée sur la région. Côté température, entre 29 et 30 degrés. Demain matin, à Colmar, Mulhouse et Kingersheim. Et demain après-midi, entre 32 et 35 degrés à Tannes, Cernay et Saint-Louis.
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0: Papacito sur UCN. À l'instant, Karel G sur UCN Alsace. Ben, on va se mettre directement dans l'ambiance Summer Night. La White Party, le samedi 4 juillet, les amis. 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Ça va être une très très belle soirée, les amis. N'hésitez pas à vous inscrire. Entrée gratuite uniquement sur invite casino-bloodsheim.com. 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Dress code white, hein. 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Tout de suite, Sound of Legend, Tell Me Why sur UCN, bienvenue.
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0: 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La météo dans quelques minutes avec l'INSEE. Et puis le DJ alsacien Nexa pour la suite sur ECN.
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0: Jermaine Dupri, Nelly. Avec aussi à chantier Juicy D, que du beau monde sur UCI. And this little game we play, les BTS Swim. Après votre météo, tout de suite sur UCI.
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2: Bonjour Irvine, ce soir le ciel restera limpide sur l'ensemble du département, le vent sera quasi absent et la chaleur accumulée se prolongera tard dans la soirée. Demain matin, mercredi, la canicule sera bel et bien de retour avec un ciel clair sur l'ensemble de la plaine alsacienne. Demain après-midi, la canicule s'atténuera très légèrement dans un ciel toujours lumineux, des températures assez hautes. Concernant les températures de demain matin, il fera entre 29 et 30 degrés à Sausheim, Fastat et Colmar. Et demain après-midi, entre 30 et 33 degrés à Strasbourg, Ribeauvillé, Cernay et Mulhouse. Belle fin de journée à tous sur ECN avec Irvine.
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0: Ape, Oliver, Fortou, bienvenue sur UCN. Holly Humberstone, pour la suite, ce sera To Love Somebody, nouveauté UCN, découverte, et puis Gims aussi qui arrive. Un titre qui colle bien à la température, Gims Soleil, après votre programme télé pour ce soir sur UCN.
1: 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Et on va commencer avec ce soir sur TF1 Koh-Lanta, sur France 2, Marc Bloch, l'entrée au Panthéon ce 23 juin 2026. 82 ans après son assassinat par la Gestapo en 44, l'historien résistant Marc Bloch entre au Panthéon accompagné de son épouse, née Vidal. Décidée par le président de la République, cette panthéonisation honore l'œuvre, l'enseignement et le courage d'un éminent savant qui a renouvelé en profondeur l'historiographie française notamment, et fut aussi un grand résistant qui a donné sa vie pour que la France redevienne libre. Et bien France Télévisions mobilise ses équipes pour faire vivre aux Français cette cérémonie nationale présidée par le président de la République, raconter, célébrer Marc Bloch et mettre en lumière son héritage qui rappelle à toutes les générations que comprendre et interroger l'histoire est une exigence pour éclairer le présent et s'inscrire dans les valeurs républicaines. France 3, Les Bois Assassins sur Canal+, Les Braises, M6, la Coupe du Monde, Portugal, Ouzbékistan, W9, Hallyday par David, TFX Le Boulet, et enfin sur T18, Mon Inconnu, c'est avec François Civil. Voilà, je vous laisse sur votre show et par avance, une belle soirée devant votre télévision.
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0: Bah, c'est une grande supportrice de l'équipe anglaise, forcément. La britannique Holly Humberstone sur ECN, c'était To Love Somebody. L'Angleterre qui joue tout à l'heure contre le Ghana et puis les Portugais là qui démarrent le match à 19h. Voici l'actu de la Coupe du Monde sur ECN.
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4: Bonjour à toutes et à tous, on débute avec la victoire nette de l'équipe de France face à l'Irak 3-0 hier soir pour la deuxième journée de la phase de groupe. Les Français ont pris le contrôle des opérations dès la 14e minute de jeu grâce à une frappe pure du gauche de Kylian Mbappé. Le meilleur buteur tricolore de l'histoire a même inscrit un doublé à la 54e. Puis Ousmane Dembélé a parachevé le succès des Bleus à la 66e minute de jeu. Une rencontre marquée par une interruption de plus de 2 heures à cause d'un orage qui était annoncé sur Philadelphie et des pluies diluviennes qui se sont écoulé, mais pas de quoi perturber les Bleus qui ont donc validé leur billet pour les 16e de finale de la compétition. Et grâce à ces 2 victoires en 2 matchs, le dernier match de poule ce sera face à la Norvège vendredi à 21h. Des Norvégiens qui s'appuient sur leur buteur Erling Haaland, le joueur de Manchester City, a lui aussi inscrit un doublé pour permettre à sa nation de battre le Sénégal 3-2 cette nuit. Pedersen est l'autre buteur norvégien face à un doublé d'Ismail Assar pour les Sénégalais. Conséquence, la Norvège rejoint la France en 16e de finale. Le Sénégal et l'Irak sont éliminés sans espoir de terminer parmi les meilleurs troisièmes de poule. Ils s'affronteront pour du beurre vendredi. Et c'est un duel à distance qui s'enclenche entre Kylian Mbappé et Léo Messi. Le génie argentin a permis au champion du monde en titre de l'emporter 2-0 face à l'Autriche hier à Arlington. Un succès qui qualifie les Argentins en 16e de finale, mais couronne surtout Léo Messi, meilleur buteur de tous les temps en Coupe du Monde avec ses 17e et 18e buts dans une phase finale de Coupe du Monde. Avec son doublé de la nuit, Mbappé rejoint Klose à 16 buts. Les deux vont se surveiller à distance pour ce record, alors que Léo Messi a inscrit les 5 buts marqués par l'Argentine dans la compétition depuis le début de cette compétition. Et puis dernier match de la nuit, l'Algérie a repris des couleurs en renversant la Jordanie 2-1 grâce à Ben Bouali et Gouiri. Et ce mardi 4 matchs au programme, Portugal-Ouzbékistan à 19h, Angleterre-Ghana à 22h, Panama-Croatie à 1h et Colombie-Congo à 4h. Et bon anniversaire à Zinedine Zidane, 54 ans aujourd'hui. Très belle journée de foot.
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2: Il est 19h, belle soirée à vous.
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2: Bienvenue sur UCN Alsace, salut c'est Erwin, l'Afterwork avec Henri PFR. Sola, après la météo et l'actu.
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4: Bonsoir à tous. Une personne s'est noyée dans le lac d'Annecy et une autre est portée disparue. Les secours mobilisant plus de 50 pompiers poursuivent activement les recherches. Les autorités rappellent les risques liés au choc thermique lors des baignades, notamment par forte chaleur. Et justement, Météo France a rajouté 4 départements à la liste déjà longue pour une vigilance rouge à la canicule demain. Il s'agit du Nord, du Pas-de-Calais, de la Somme et de l'Aisne pour atteindre un total de 58 départements concernés. Par ailleurs, 31 autres restent en vigilance orange et la France a connu sa nuit la plus chaude jamais enregistrée depuis 79 ans avec 21,6 degrés. Les appels au SAMU, eux, sont en forte hausse sur tout le territoire avec plus de 50% en Île-de-France et jusqu'à plus de 60% à Paris par rapport à une journée normale. En réaction à cet épisode, Sébastien Lecornu a activé le niveau 2 du plan Orsan afin de renforcer la coordination du système de santé. Ce dispositif permet de soutenir les hôpitaux, le SAMU et la médecine de ville en cas de tension durable. Dans le même temps, le Premier ministre a annoncé que la proposition de loi contre les violences sexistes et sexuelles sera examinée à l'Assemblée nationale à l'automne. Ce texte qui compte 78 mesures sera étudié en commission en septembre puis en séance début octobre. Un épisode de pollution aux particules touche le sud-ouest. L'Ariège et les Hautes-Pyrénées sont en alerte rouge en raison de poussière désertique venue d'Afrique du Nord. Les autorités appellent les personnes fragiles à la prudence. Et on poursuit avec l'historien et résistant Marc Bloch qui est entré au Panthéon aujourd'hui à l'initiative du président Emmanuel Macron. Auteur de l'étrange défaite, il est régulièrement cité par des responsables politiques de tous bords. Côté sport en cyclisme, malgré sa chute sur le Tour Auvergne-Rhône-Alpes, Paul Sexas participera bien au Tour de France le 4 juillet prochain. Et pour la Coupe du Monde de football, le Portugal affronte en ce moment l'Ouzbékistan tandis que l'Angleterre défiera le Ghana à 22h.
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5: Bonjour Irvin. Ce soir, le ciel restera limpide sur l'ensemble du département. Le mercure entamera une lente décrue à la faveur du couchant. Demain matin, mercredi, la canicule se maintiendra avec un ciel clair, un soleil éclatant. On pense toujours à bien s'hydrater. Demain après-midi, le soleil dominera largement dans un ciel lumineux avec toujours un beau soleil. La chaleur sera bien ancrée sur la région. Côté température, entre 29 et 30 degrés. Demain matin, à Colmar, Mulhouse et Kingersheim, et demain après-midi entre 32 et 35 degrés à Tannes, Cernay et Saint-Louis.
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Ritza sur UCN. C'était Me Enamoré. Bon plan les amis, si vous cherchez de la fraîcheur cet été. Le parc des Eaux Vives, bon plan alsacien du côté d'Uning. On se donne rendez-vous pour le Happy Day. Ce sera le samedi 4 juillet à partir de 10h. Journée festive au bord de l'eau. Rafting, baptême de rafting hein, pour ceux qui connaissent pas l'activité. Ce sera le moment de faire découvrir ça à vos enfants. Ambiance DJ, food truck, plein d'animations tout au long de la journée. Ça se passe le 4 juillet avec ECN. Entrée libre, organisée avec la ville de Mulhouse en partenariat avec ECN. Tout de suite les Maroon 5 avec Moves Like Jagoban, soirée sur ECN Alsace.

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0: sans toi, c'était DJ Youssef. Bienvenue sur UCAD les amis. 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Qu'est-ce qu'on regarde ce soir? Bah du foot forcément, on va se mettre dans l'ambiance, Shakira Burna Boy, la suite avec Dai Dai sur UCN.
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0: Passez une très belle fin de journée sur UCN avec Believe. C'était Upsilon. Amine est de retour cette année. Elle m'aimait hier. C'est à découvrir après votre météo en Alsace avec l'INSEE.
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2: Bonjour Irvine, ce soir le ciel restera limpide sur l'ensemble du département, le vent sera quasi absent et la chaleur accumulée se prolongera tard dans la soirée. Demain matin, mercredi, la canicule sera bel et bien de retour avec un ciel clair sur l'ensemble de la plaine alsacienne. Demain après-midi, la canicule s'atténuera très légèrement dans un ciel toujours lumineux, des températures assez hautes. Concernant les températures de demain matin, il fera entre 29 et 30 degrés à Sossheim, Fastat et Colmar, et demain après-midi, entre 30 et 33 degrés à Strasbourg, Ribeauvillé, Cernay et Mulhouse. Belle fin de journée à tous sur ECN avec Irvine.

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0: C'était No Scrubs, un classique. Super souvenir, c'était les TLC. Bonne soirée sur ICN. Milky et David Guetta juste avant 20h, ce sera Just The Way You Are. Et puis là, on s'intéresse à l'actu des Bleus, à l'actu de la Coupe du Monde sur ICN. À demain, c'était Arvin, ciao.
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4: Bonjour à toutes et à tous, on débute avec la victoire nette de l'équipe de France face à l'Irak 3-0 hier soir pour la deuxième journée de la phase de groupe. Les Français ont pris le contrôle des opérations dès la 14e minute de jeu grâce à une frappe pure du gauche de Kylian Mbappé. Le meilleur buteur tricolore de l'histoire a même inscrit un doublé à la 54e, puis Ousmane Dembélé a parachevé le succès des Bleus à la 66e minute de jeu. Une rencontre marquée par une interruption de plus de 2 heures à cause d'un orage qui était annoncé sur Philadelphie et des pluies diluviennes qui se sont écoulées, mais pas de quoi perturber les Bleus qui ont donc validé leur billet pour les 16e de finale de la compétition. Et grâce à ces 2 victoires en 2 matchs, le dernier match de poule ce sera face à la Norvège vendredi à 21h. Des Norvégiens qui s'appuient sur leur buteur Erling Haaland, le joueur de Manchester City, a lui aussi inscrit un doublé pour permettre à sa nation de battre le Sénégal 3-2 cette nuit. Pedersen est l'autre buteur norvégien face à un doublé d'Ismail Assar pour les Sénégalais. Conséquence, la Norvège rejoint la France en 16e de finale. Le Sénégal et l'Irak sont éliminés sans espoir de terminer parmi les meilleurs 3e de poule. Ils s'affronteront pour du beurre vendredi. Et c'est un duel à distance qui s'enclenche entre Kylian Mbappé et Léo Messi. Le génie argentin a permis aux champions du monde en titre de l'emporter 2-0 face à l'Autriche hier à Arlington. Un succès qui qualifie les Argentins en 16e de finale, mais couronne surtout Léo Messi, meilleur buteur de tous les temps en Coupe du Monde avec ses 17e et 18e buts dans une phase finale de Coupe du Monde. Avec son doublé de la nuit, Mbappé rejoint Klose à 16 buts. Les deux vont se surveiller à distance pour ce record, alors que Léo Messi a inscrit les 5 buts marqués par l'Argentine dans la compétition depuis le début de cette compétition. Et puis, dernier match de la nuit, l'Algérie a repris des couleurs en renversant la Jordanie 2-1 grâce à Ben Bouali et Gouiri. Et ce mardi, 4 matchs au programme, Portugal-Ouzbékistan à 19h, Angleterre-Ghana à 22h, Panama-Croatie à 1h et Colombie-Congo à 4h. Et bon anniversaire à Zinedine Zidane, 54 ans aujourd'hui. Très belle journée de foot.
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6: 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Il est 23h. 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